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4: Oui, c'est les vieux villages qui est autour du village de Chuanglan qui est moyennement vieux, mais il y a très vieux village autour du lac, sont remplis de jeunes. Il y en a d'ailleurs beaucoup qui se font habiller, costumer dans des tenues d'époque pour se faire prendre en photo pour mettre sur les réseaux sociaux. 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
5: Se sont intéressés à l'équivalent en Chine qui est Douyin et ont découvert les pratiques, les traditions chinoises. Et aujourd'hui, ils viennent découvrir, et les Occidentaux en général, les bienfaits de boire de l'eau chaude, des massages chinois.
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4: 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Mais aujourd'hui, c'est extrêmement simple. D'abord, dans les grands lieux de transport comme les gares ou les aéroports, maintenant c'est écrit en anglais. Il y a tellement de moyens, la technologie est tellement développée, il y a du Wi-Fi partout, donc on arrive toujours à trouver des solutions. Et en plus avec WeChat qui est traduit en direct, ou avec Alipay, avec toutes ces applications, c'est très facile. C'est pas du tout dangereux, ça, on est obligé de le dire, c'est l'endroit le plus...
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